générer des interférences avec l'instrument de navigation et doivent être éloignés.